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0: Vous avez déjà aimé?
1: Oui, comme ça, comme vous dites. J'ai toujours eu peur de me faire avoir. Et maintenant, à quoi cela me sert-il? 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
0: Eh bien, nous dramatisons, il me semble.
1: Je suis vraiment triste.

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1: En 1951 disparaissait le coureur cycliste italien Circe Coppi, protagoniste d'une incroyable histoire sur le Paris-Roubaix 1949. Retour sur cette dernière avec Pascal Sergent, spécialiste de l'histoire de l'Enfer du Nord.
2: L'affaire en 49, l'affaire André Mahé, Circe Coppi. Finalement, il y a 3 ou 4 coureurs qui sont échappés à proximité de l'arrivée, dont le frère de Fausto, Circe Coppi. Il y a Franz Lehnen et Jacques Mujica, un Belge et un Français, qui accompagne Circe avec André Mahé. Et donc, à proximité de la ligne d'arrivée, il y a un gendarme qui est mal posté sur un carrefour et les coureurs sont déviés. Alors qu'ils devaient aller tout droit, ils sont déviés sur la droite. Bon. Donc panique à bord, ils ont déjà une bonne avance, donc ils sont pas rejoints. André Mahé donc, arrive par l'arrière du vélodrome, l'arrière des tribunes, donc c'est l'arrière du stade. Il enjambe la barricade, il reprend le vélo, et puis il gagne en fait. Hein. Il arrive, il passe le premier de la ligne d'arrivée. Et derrière se retrouvent Mujica et Lehnen. Et une minute après, je pense, le peloton arrive et le sprint du peloton est gagné par Circe Coppi, qui n'était pas un grand sprinter, Circe Coppi, simplement où il était là, puis il avait fait la différence. Et donc, Jacques Godet remet le bouquet de vainqueur à André Mahé, tour d'honneur, tout va bien. Et Fausto qui arrive dans le peloton, dit je vais voir Jacques Godet, il dit moi je marche pas, il n'est pas question de ça. Moi, mon frère a respecté l'itinéraire au centimètre près. André Mahé n'a pas respecté l'itinéraire, il est certes arrivé premier, mais il n'a pas respecté l'itinéraire. Donc, non seulement je pose réclamation, mais si mon frère n'est pas classé premier, il menace à Godet et il dit « Je ne viendrai pas au Tour de France et je ne viendrai plus en France ». Donc, palabre, on retire le bouquet des mains d'André Mahé, qui ne comprend pas ce qui arrive, et les commissaires sont un petit peu dépassés par la situation. Et il a fallu attendre plus de six mois, pour qu'il y ait un jugement qui met 2 vainqueurs, donc Circe Coppi et André Mahé. Et André Mahé a toujours gardé une amertume de cette journée-là. Coppi, Fausto comprend, parce qu'il avait beaucoup de poids, un poids énorme, hein, Fausto dans le cyclisme des années 50, comprend que son frère sera classé à minima ex aequo, donc le jugement qui sera entériné en fin d'année par l'UCI. Et pour Circe Coppi, c'est la victoire de sa carrière. Circe trouvera la mort en juin 51 au Tour du Piémont, donc il roulera encore 2 ans et demi, mais c'est la grande victoire de sa carrière.
1: Allez, on se donne rendez-vous demain pour d'autres histoires d'un jour avec Mémoire Sport.
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